héroïque comptant tout par l'armée française à Dunkerque, l'Angleterre a pu rembarquer 400 000 soldats. Elle continuera la guerre. En juillet 40, elle propose une paix de compromis. Ich glaube, die Schulen können. Weil ich ja nicht verstehe, liegt noch etwas bitte.